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La révolution passera par le vélo, camarade. Ah, la bicyclette, elle te permet d'aller 5 fois plus vite que le piéton. Tu dépenses 5 fois moins d'énergie et tu vas 5 fois plus loin. En vérité, je te le dis, camarade, la révolution passera par le vélo.

Nous sommes au Moyen-Âge. Les lampadaires ne portent pas de pendu, mais la lune est éclatante. Je suis plein de félins dans l'angoisse environnante. Je rôde dans l'air. Tout espoir à inventer chaque jour est de marbre dans la nuit. J'en fais des maquettes, des plans, planètes, constructions, assemblages d'une inventivité festive, des futurs de fêtes foraines dans le vent à l'envers. Oh, la belle dans la bête, elle est ma création, par romantisme, handicap, violence, oh la beauté, l'espoir du beau au creux de la haine, violence ethnique, sociale, religieuse, mon œuvre, l'étendard étendu droit contre l'horizon, oh espoir, nous sommes au Moyen-Âge. La terre est une terre de goulag, dans tous les sens, à tout extrême. L'abondance, béante, castrante, avide, vide. Et le manque, à pleines dents, épanoui dans l'horreur. La pauvreté jubilatoire, à en bouffer ses enfants.

La Terre est un goulag et nous sommes nos propres capots. Ô espoir, le bleu en retard. Faites la fête! Le bonheur dans le noir, ô alcool, drogue et autres féeries. Cris de joie dans les cimetières, rire d'amour sous les vautours, ô joie dans le soir sorcier, prendre la mort par le bon bout. Et l'amour, la crème, le désir à la baguette. Oh, les corps étreints dans le soir, la poudre en envol, les yeux, la mémoire, la poignée de ciel face au sel, la beauté attrapée, atteinte, étreinte, éteinte. Oh, les cœurs dans le cendrier. Dans le bleu en retard, le gris de la guerre, la cendre au combat, l'amour à bout de bras, la tradition. Oh, les maquettes, les recettes, les usages, les codes à préserver. Le langage face au ciel, le ciel plié en Dieu. Mon Dieu, mon Dieu, le mien. Ô espoir, le désir, le pouvoir. Posséder à qui l'on appartient. Être l'esclave qui sait, le capot. Souceur de déité et créateur de la méthode. Responsable initiatique, charmant chaman. Gardien dans ton cul de la tradition.

C'est à l'aurore qu'est sublime l'horreur du monde. C'est à l'aurore que trousse le diable, à l'heure de la renaissance. Oh la fécondité, oh la baise dans le soleil, la rosée, les senteurs arrosées dans la claque matinale, les cris de joie dans la douleur renouvelée, les pas pressés et la lumière oblique. Quel élan sarcastique grise l'air en beauté. Les oiseaux crient colorés dans le ciel renaissant, et l'ouvrier se brosse les dents avec un air tragique. Le monde est magique.

cycle renouvelé de la chaîne. L'amour chevalier du quotidien rampant, l'écrasement de la fugue nocturne. La salve dans le ventre mutin, haut le matin. Des courages dressés vers le ciel, comme autant d'insolence d'humilié, d'élan candide, des transes de mortification romantique, érotique, des suicides pleins de vie. Oh l'orgie de frustration, oh le festin quotidien, le jour à la cuillère, il faut se le creuser. Oh l'enthousiasme contre le mur, la lutte éperdue, la guerre en soi, hors soi, la guerre saine après la guerre sainte, le combat amoral dans la beauté, le massacre jouissif de la vie, pour la survie, oh la survie, sur la vie, l'élan vers l'idéal atteint, l'idéal par le pragmatisme, voilà l'idéaliste, le survivant. Le monde est...

C'est dimanche, je vais chez ma mère. Alors quoi de neuf, qu'est-ce que tu deviens? Souris un peu, voilà ton père.

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0: Moi, je dis qu'on peut mentir à son chien, par exemple, comme on l'adore, tu vois. Au lieu de dire « monte dans la voiture, on va chez le vétérinaire », ben on fait genre « juste monte dans la voiture » et c'est pas un mensonge, mais on le préserve un peu. C'est pas vraiment un mensonge non plus.
1: Je pense qu'on a le droit de mentir à tout le monde, en fait. Pas que ce soit si grave de pas vouloir faire souffrir quelqu'un ou de pas être toujours dans une honnêteté... inflexible. Par contre, je pense que la seule personne avec qui on doit être dans la vérité crue et avec qui il ne faut pas arrondir les angles, c'est soi-même. Parce qu'il n'y a rien de pire que le déni.

0: mentir à tout le monde à condition qu'on assume. On assume le fait qu'on ait menti après, mais il n'y a pas de gens qui ont plus le droit de ne pas avoir de mensonges que d'autres.
1: Il faut juste savoir tenir son mensonge, et surtout ne pas se faire rôder. Voilà. Et surtout mentir à sa mère, quoi. Parce que quand on a 16 ans, c'est la base.
2: Moi, je pense qu'on peut mentir à tout le monde, sauf aux gens dont t'es le plus proche, parce que je pense que justement ce qui fait une relation profonde et forte, c'est l'honnêteté.
3: On a le droit de mentir à des inconnus. Non, j'ai pas de numéro de téléphone. Oui, j'ai un mec, j'ai une meuf. On a le droit de mentir aux flics. On a le droit de mentir aux gens qui nous ont menti. C'est tu m'as menti, je peux te mentir.
4: On peut mentir à tout le monde, en fait, par omission.
5: Du coup, moi, je suis pas pour mentir à des personnes importantes pour protéger quelqu'un, parce qu'au final, on aura toujours ça sur la conscience. Et voilà. Faut pas mentir à ses amis, parce qu'au final, la vérité, elle se sait toujours. Et il vaut mieux une vérité qui blesse plutôt que de mentir. Et après, sur l'ordre familial, je suis un peu indécise.
6: Si on ment aux autres, il faut savoir pourquoi on ment. Si c'est pour maintenir une harmonie chez l'autre, alors le mensonge peut être légitime, je pense.
7: On peut mentir à ses hiérarchies quand ils sont incompétents.

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1: La crise immobilière et la bulle financière rendent les investisseurs nerveux. Ce matin, Wall Street a ouvert.
2: Quand tu déjeunes, tu penses, montre en main, et tu jettes un œil sur les cours de la bourse, tu écoutes.
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2: Affligeant, non ?

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0: Juif.
1: Chrétien.
0: Musulman.
1: Donc, mésopotamien.
0: Quelles sont les origines des textes des religions monothéistes ?
1: Quelles sont les origines, les lieux géographiques des religions monothéistes ?
0: Juif.
1: Chrétien.
0: Musulman.
1: Donc, mésopotamien.
0: Mais surtout, philosophe.

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1: 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Par équipe, en famille ou entre amis, venez constituer votre tribu et relever des épreuves mêlant agilité, cohésion et esprit d'équipe pour tenter de décrocher le totem. Jeux d'eau, défis de mémoire, rapidité ou coordination, tout le monde peut participer, petits et grands compris. Les animations sont gratuites et annulées en cas de mauvais temps.
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Mauvaise raison de ne pas promouvoir le vélo. Le vélo, c'est lent. C'est faux. En ville ou dans les agglomérations, un cycliste roule en moyenne à 14 km/h, avec toutefois de grandes disparités entre un cycliste jeune 20 km/h et un cycliste moins jeune ou tractant de petites remorques environ 10 km/h. Sur des liaisons de porte à porte en centre-ville ou en proche périphérie, le vélo est en général plus rapide que tous les autres modes de transport. Car, malgré une vitesse de pointe dérisoire, le cycliste n'est peu ou pas tributaire de la densité automobile, des attentes dans les bouchons ou des problèmes de stationnement. Sachez-le. Le vélo est un moyen de transport non polluant, des plus efficaces pour relier un point à un autre en ville. Et d'ailleurs, n'êtes-vous pas plus en forme physique lorsque vous pédalez ? Qu'on se le dise !

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1: Une interprétation originale de Bach au oud pour un moment de détente dans les jardins de la maison de Jean-Jacques Rousseau. 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
1: Signée par les Vertiges Lyriques, cette adaptation transforme l'œuvre de Mozart en un véritable show contemporain où amour, jalousie et scandale s'entremêlent sous vos yeux, tout en respectant la richesse musicale du répertoire.
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J'ai fait un rêve quand j'étais gamin. Tout commence au-dessus de la nature et des champs en Auvergne. C'est fin de l'été, été indien. Les champs sont dorés. Et je suis une espèce d'oiseau de proie. Je suis dans sa vue en tout cas. Et je survole les champs à une haute altitude. Et puis à un moment donné, je vois un petit cabanon de pierre, un truc de paysan où ils laissent leurs outils. Et je me mets à décrire des cercles autour, comme si jamais c'était une proie, comme font les oiseaux de proie, quoi. Et puis, à un moment donné, du coup, je fonds dessus, à toute vitesse. Et au moment de l'impact entre mon bec et le cabanon, d'un seul coup, ça switch et je me retrouve à me voir à la troisième personne en train de tomber au ralenti au-dessus de mon lit.

là, je m'assois au bord de mon lit. Et en fait, dans ma chambre, il y avait une forme de rideau. Il n'y avait pas de porte. C'était une vieille maison en Auvergne. Et de l'ombre de ce rideau se mettait à... Je voyais deux yeux rouges en train de s'illuminer. Et il y avait un énorme chien noir, une espèce de loup chien noir qui sortait. Et qui avançait en marchant doucement vers moi. Et qui s'asseyait juste devant moi avec l'air de se questionner, on fait quoi maintenant ?

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Détente, santé, sport, les motivations pour faire du vélo sont nombreuses, les pratiquants aussi. 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Que ce soit en ville ou à la campagne, un simple moment d'inattention peut entraîner la chute. 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Les lésions les plus courantes sont les contusions, les traumatismes crâniens et les fractures du crâne dans les cas les plus graves. Pour tous les types de vélos et à tous les âges, il est conseillé de suivre certaines règles de sécurité. Pour les tout-petits, le siège vélo s'avère indispensable pour tout transport d'un enfant en bas âge à bicyclette. Ce type de siège permet la protection des jambes de l'enfant. 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Mais attention, même sur le siège vélo, le casque est indispensable. Il faut par ailleurs prendre garde de ne jamais transporter, même sur un siège vélo, un enfant dont le cou n'est pas assez fort pour supporter un casque léger. Donc pas d'enfant en dessous de 12 mois. Choisissez un siège vélo avec des courroies de sécurité et un harnais robuste que l'enfant ne peut détacher. 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Enfin, vérifiez que le siège est bien fixé au cadre de la bicyclette pour qu'il soit bien stable et ne se détache pas.

0: je suis dans une salle à manger. Je sais pas trop comment je suis arrivé là, mais je me rappelle qu'à partir de là, il y a une dame qui est en face de moi, qui est debout avec un plat de service et une cuillère, et elle me sert une énorme assiette d'un truc mais gargantuesque, un truc très en sauce, genre pomme de terre avec du fromage, tu vois. Et elle reste debout comme ça et moi je mange. J'ai pas hyper faim, mais je mange le truc quoi. J'arrive au bout de l'assiette, j'ai soif, mais y a pas un verre d'eau, mais j'ai soif. Elle me resserre la même assiette. Et elle reste comme ça, debout à me regarder, son grand sourire. Et je mange le truc. Et j'ai de plus en plus soif. Et j'ai de plus en plus de mal à finir, bien sûr. J'ai des sueurs froides, j'ai la tête qui tourne, j'ai envie de crever. J'arrive au bout de ça, et là, elle débarrasse. Elle revient avec un dessert, mais une caricature de dessert. Une forêt noire, avec un décor hyper baroque, hyper chargé, tu vois. Et elle coupe un quart de ce machin. Et je mange ce truc. Et j'ai toujours soif. Et c'est difficile, vraiment. J'arrive au bout. Je me lève. Je la remercie poliment. Je me dirige vers ma voiture, qui est une DS, parce que, oui, dans mes rêves, je roule en DS. Et là, il y a quelqu'un de ma famille qui est déguisé en tyrannosaure. Je sais pas qui c'est. Je sais juste que c'est quelqu'un de ma famille. Et elle me dit...
1: Et t'es sûr que ça va aller pour la route? T'as assez mangé? T'as assez mangé?
0: Ouais, j'ai assez mangé, ouais. Et là, elle sort un demi-pain qu'elle coupe en deux. Elle remplit de mayonnaise. Et elle me le carre dans la bouche. Et là, je me suis réveillé.

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1: Le rasoir gyroscopique est une invention très pratique qu'on peut employer tout partout dans le désert et tout au bout. Il marche en électricité, il faut pas de pile, suffit de tirer sur une ficelle pour lancer le moteur et puis se raser. C'est 15 000 tours à la minute que le gyroscope exécute. Si tu veux le bouger dans ta main, tu sens une force qui le retient. Si tu le déposes à un endroit, il tourne comme une toupie en bois.

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2: Je crois que ce monsieur n'a pas apprécié votre langage.

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J'ai fait un rêve. C'était un concert dans un gymnase. Dans une salle où, qui est d'habitude prédestinée à des matchs de basket. Sauf que là, c'est un groupe que j'adore, que j'adorais, que j'adore toujours, les Beastie Boys. Et moi, je suis en retrait. Je suis un peu dans les vestiaires et j'observe de loin. Et c'est un peu surnaturel parce que j'ai l'impression d'y être, mais d'être un peu extérieur à tout ça. Et en fait, je comprends qu'en fait, je fais partie de l'organisation. Je suis même l'organisateur de ce concert des Beastie Boys dans ce gymnase. Et ils sont là, ils jouent et tout le monde a l'air de s'éclater dans les gradins et tout ça. Et moi, je suis en transe, quoi. Je prends un pied monumental. Et le concert se termine et le groupe sort de scène et on se dirige ensemble dans les vestiaires et on se retrouve dans les vestiaires en petit comité comme ça. Puis d'un seul coup, on se met à parler ensemble comme si on était potes, quoi. C'est hyper simple, c'est hyper facile et c'est trop agréable. J'ai vraiment l'impression d'un moment de complicité comme il y en a rarement, tu sais, avec des amis qu'on connaît depuis toujours, quoi. Et on sert des verres de caramel mou, chaud. Et c'est hyper cool, quoi. Et je me suis réveillé avec une impression de réalité. T'as envie que ça continue pour toujours, quoi. T'as envie d'y retourner.

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2: Bonjour, c'est Muriel dans Fréquence Bib. Place au calme, à la joie, place à la littérature. Grand froid, neige, brume. Un train entre en sifflant dans les bois noirs. C'est la nuit, glaciale.
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0: Le soir tomba avec une déroutante soudaineté, comme un rideau baissé en hâte sur la débâcle effarante d'une pièce de théâtre amateur. Puis l'homme s'aperçut que l'obscurité n'était pas due au coucher du soleil, mais au fait que le train entrait dans une épaisse forêt, laissant derrière lui les vastes champs de neige traversés tout l'après-midi. Les sapins, hauts et denses, se massaient le long de la voie comme des enfants se pressant contre la fenêtre d'une classe pour mieux voir quel horrible accident survenu dans la rue. Sa femme était assise en face de lui. Il n'y avait que deux dans le petit wagon lambrissé de ce train vieillot. Pendant un long moment, elle avait contemplé le paysage d'un air absent, fasciné, semblait-il, par l'étendue infinie de la toundra. Mais elle eut soudain un mouvement de recul quand le train entra dans les bois noirs, comme si les arbres qui effleuraient les flancs du wagon risquaient de les gratigner. Elle toucha sa joue endolorie depuis la veille au soir par une vilaine écorchure.
1: Le décor est planté. Vous allez voir, chères auditrices, chers auditeurs, tous les chats ne sont pas gris. Imaginez, un ancien palace, autrefois très chic, perdu quelque part en Europe du Nord, entre rêve et réalité, ou peut-être entre rêve et cauchemar. L'ambiance de cet hôtel est étrange, vraiment très étrange.
0: Le hall du Grand Imperial Hotel, plongé dans l'obscurité, semblait gigantesque car les murs en étaient indiscernables dans la pénombre. Ils durent traverser une vaste plaine de moquettes aux interminables motifs alambiqués pour arriver au comptoir de la réception qui se dressait tel un hôtel tout au fond de l'immense salle face aux portes à tambour de l'entrée. Une jeune femme, vêtue d'un uniforme d'allure officielle, se tenait derrière le haut comptoir en bois sur lequel étaient juchés deux énormes griffons de bronze, tenant chacun dans son bec une lanterne aux parois de verre multicolore. La jeune femme, droite comme un piquet, se tenait entre deux lampes, regardant placidement devant elle. Elle paraissait tout aussi étrangement inanimée que les créatures qui l'encadraient. Ce fut la dernière portion de leur voyage, cette traversée de l'immensité océanique du hall. L'homme et la femme se frayèrent un chemin entre de petits îlots de mobilier, fauteuils club amarrés autour de petites tables rondes. Une fois seulement qu'ils furent postés juste devant le comptoir de la réception, la jeune femme qui trônait détacha le regard de l'obscurité qui les surplombait tous et sembla enfin voir les deux voyageurs exténués, debout devant elle.
1: La femme semble malade et le mari est très inquiet. Dans ce roman, aucun prénom. Ils ne sont que l'homme et la femme. C'est un couple, ils sont américains et désirent adopter un enfant. C'est le but de ce long périple. Mais les apparences sont parfois trompées.

1980, États-Unis. Rebecca Pearson est enceinte de triplés. Le jour de l'anniversaire de son mari Jack, ses bébés décident de pointer le bout de leur nez. Une jolie coïncidence qui marque le début d'une vie de famille à découvrir sur 6 saisons. Jouant sur l'alternance entre le présent de 2016 à 2022 et des flashbacks réguliers, chaque épisode en dévoile un peu plus sur la vie d'une famille singulière. La série laisse entrevoir l'évolution de la société américaine, rythmée par les événements qui ont marqué son histoire récente. La guerre du Vietnam, Challenger, même la pandémie.

Les personnages sont bien construits et attachants, et les sujets traités sont variés et invitent à réfléchir. Il est question d'adoption, de mariage et de divorce, de racisme, d'addiction, de handicap, de deuil, de santé mentale. Le tout dans un contexte familial plutôt complexe. La vie des Pearsons n'est pas des plus calmes, mais arrive à nous faire passer du rire aux larmes et inversement. Les épisodes nous tiennent en haleine grâce aux nombreux mystères qui ponctuent l'intrigue. Certains événements ouvrent sur de multiples hypothèses. Chaque détail révélé fait sens dans le déroulé des événements. La série soulève aussi des questions existentielles qu'on se pose tous à un moment ou à un autre. Qu'est-ce qu'être adulte? Réussir sa vie? Être une famille? Comment s'entendre entre adelphes? C'est-à-dire, entre frères et sœurs.

J'ai beaucoup apprécié les 6 saisons de cette série à la fois dramatique et un peu doudou. Une histoire qui ne laissera personne indifférent. Mention spéciale pour la bande originale qui s'adapte aux époques et contient des pépites.

Intrigué? Envie de découvrir This Is Us? Retrouvez la série en DVD à la bibliothèque Georges Brassens de Chambéry. On vous attend!

Bonjour, c'est Solène dans Fréquence Bib. Aujourd'hui, préparez chiens et traîneaux car nous partons en expédition tout au nord de la planète au fil d'une biographie qui m'a passionnée. Il s'agit du livre « La fille de l'hiver » d'Isabelle Autissier aux éditions Paulsen. Isabelle Autissier, vous connaissez sûrement son nom. C'est la fameuse navigatrice, première femme à avoir accompli le tour du monde en solitaire. Présidente d'honneur du WWF, elle est connue pour son engagement dans la protection de l'environnement et des océans. Et c'est également une autrice de renom. Peut-être avez-vous entendu parler de son roman « Soudain seul », récemment adapté au cinéma par Thomas Bideguin. Dans son dernier ouvrage, elle nous embarque sur les traces d'une autre femme exceptionnelle et pourtant méconnue. Il s'agit d'Arna Rulungak. Merci aux amateurs de langues inuites pour leur indulgence dans la prononciation de son nom. C'est elle, la fille de l'hiver. Arna Rulungak a vécu à Tulé au début du XXe siècle, dans un endroit quasiment

préserver de la présence des Occidentaux. Pour vous situer, vous visualisez le Groenland, une grosse île bien glaciale dont on parle beaucoup en ce moment. Remontez ensuite la côte ouest, celle des grosses tempêtes, jusqu'à Thule, la localité la plus au nord, située au fond d'un fjord qui grouille d'icebergs. Ça y est, vous ressentez les premiers frissons polaires ? Bonne nouvelle, vous êtes prêts !

Arnar Ullungak n'a laissé aucun écrit. Mais son nom et son visage sont aujourd'hui connus. Pourquoi ? Parce qu'elle est l'unique femme qui a participé à la célèbre expédition de Knut Rasmussen entre 1921 et 1924. Auditrice, auditeur de Radio Toutoui, de quoi parlons-nous ? Eh bien, à l'époque, Rasmussen, un grand explorateur danois, a l'intuition que les peuples inuits du Groenland sont arrivés sur l'île par l'ouest, c'est-à-dire en traversant la mer gelée depuis le nord du Canada. Et il cherche donc à faire le trajet dans l'autre sens pour rencontrer et comparer les modes de vie de ces différents peuples. Et oui, rien que ça. En 2026, le défi semble périlleux, mais imaginez-vous une expédition pareille il y a plus de 100 ans. 3 années complètes en totale autonomie, sans GPS, sans moyens de communication, sans carte fiable. Motivez nos ethnologues. L'expédition n'aurait peut-être pas survécu sans l'aide des Inuits, et tout particulièrement de leurs épouses, les femmes habiles en Inuit, qui, à l'instar de notre héroïne, cuisinent, soignent les corps, fabriquent et entretiennent les indispensables vêtements de peau et de plumes, essentiels à la survie.

0: Je ferme ici la parenthèse Rasmussen, car c'est bien Arnar Ullungak qui est au cœur du récit. Isabelle Autissier réhabilite cette figure oubliée. Après un gros travail de documentation, l'autrice tente de retranscrire fidèlement la manière dont cette toute jeune femme a évolué au contact des explorateurs, comment elle a élargi la perception du monde et contribué à l'étude des peuples rencontrés. Bref, attendez-vous à un incroyable voyage ethnographique duquel vous ressortirez changé, vous aussi. Mise en appétit par ce roman, et pour en découvrir davantage sur les Inuits, je me suis ruée sur le remarquable beau livre intitulé « L'appel du Nord », écrit par un autre explorateur, Jean Mallory. Ce dernier est truffé de photographies de familles inuites et donc un très bon complément à votre lecture. Tous ces documents et tant d'autres merveilleux attendent votre visite à la médiathèque Jean-Jacques Rousseau. Alors dépêchez-vous, on vous attend.
1: Bonjour, bienvenue dans Fréquence Bib. Aujourd'hui, une chronique de Sophie, placée sous le signe de la gourmandise. En 1909, l'État a déposé dans notre bibliothèque municipale plus de 9200 livres provenant des trois séminaires du département, suite à la loi de séparation de l'Église et de l'État. Parmi eux se cachent quelques curiosités qui dévoilent que si les prêtres étudiaient la théologie, ils aimaient aussi enrichir leur âme à l'aide des plaisirs terrestres. Pour preuve, l'écrit datant de 1803 de M. Machet, intitulé « Le confiseur moderne ou l'art du confiseur et du distillateur ». L'ouvrage, qui a le format d'un grand poche, fait 461 pages, et le feuilleté est déjà en soi un régal. L'œil est charmé par des recettes aux noms poétiques comme les tablettes d'épines vinettes, les gimblettes, la gomme de jujube, les amandes fines à l'héliotrope ou encore les pains soufflés à la rose. Cette petite encyclopédie reliée de cuir est construite en cinq parties avec chacune une particularité propre à séduire. Voici, chères auditrices, chers auditeurs de Radio Toutoui, comment l'auteur s'y prend. Il commence par dévoiler que la clé de l'art du confiseur est de choisir, récolter et conserver les substances simples. Alors, de Vendémiaire à Fructidor en passant par Frimaire, nous explorons avec lui toutes les étapes de cette pratique.

0: La deuxième partie est entièrement dédiée au sucre, qui est la base des candies, pastilles, pastillages, tablettes de diverses espèces et fleurs artificielles. Il nous fait ainsi regretter les rébus au citron qui étaient des sucreries de diverses formes et figures, sur l'enveloppe desquelles se trouvent différents dessins, formes et lettres, qui réunis forment une phrase ou une devise. Puis vient le temps des confitures. On connaît les confitures liquides, autrement dit les marmelades et les gelées, mais on découvre les confitures sèches, qui concernent les biscuits, massepains, meringues et macarons, ainsi que les compotes, fruits confits, fruits candis et toutes sortes de bonbons. Difficile de ne pas avoir l'eau à la bouche.
1: La confiture se dégouline, ça coule, coule sur les mains, ça passe.

0: Brésil voudrait contrôler sa tartine.
1: La tenir droite exactement.
0: On la met en sac.
1: Ça coule, il

0: Après les confitures arrive ensuite le domaine un peu plus technique de la distillation, depuis l'eau commune jusqu'aux substances odorantes. Sont présentées les eaux aromatiques, les eaux spiritueuses, les huiles essentielles et puis toutes sortes de dérivés tels les ratafias, les élixirs, les crèmes et vins liquoreux. Connaissez-vous le ratafia de Grenoble à base de merise? L'huile de Venise ou la crème virginale? De petites merveilles, certainement. Enfin, l'auteur termine son ouvrage par un exposé consacré à l'art du parfumeur. Là, c'est un véritable cabinet de toilette qui s'ouvre devant nous avec ses dentifrices, pommades et poudres de toilette et ses sachets d'odeurs. Certaines recettes font rêver, telles celles de la pommade à la sultane ou de la poudre de mousseline. Mais on peut être légèrement épouvanté par l'opia d'Angleterre pour les dents, un dentifrice à base d'yeux d'écrevisse et de porcelaine fine broyée. Ou encore par la pommade de limaçon qui mélange graisse de porc, de mouton et blanc de baleine avec 8 limaçons bien pilés. Tout cela pour avoir la peau dans un grand éclat de fraîcheur. Est-ce que le prêtre à qui appartenait ce livre œuvrait au grand jour dans la cuisine de son couvent? Ou bien dissimulait-il dans un coin de sa cellule un petit laboratoire culinaire? Rien ne nous le dira. Envie d'en savoir plus sur cette curiosité? Découvrez Le Confiseur moderne à la médiathèque. On vous attend.
1: Bonjour, c'est Nathalie dans Fréquence Bib. Aujourd'hui, place à la poésie avec Retrouver la douceur, un recueil de Cécile Coulon paru chez Castor Astral.
2: Ce sera un moment de rien du tout. L'animal croisé la nuit sur une route de campagne. L'odeur de la terre mouillée au début du printemps. L'aurore, rose et bleue, qui penche sur l'église. Quand vous me demanderez « À quoi penses-tu ?» Je répondrai « Oh, rien d'important. »
1: À travers 47 poèmes, Cécile Coulon nous emmène dans son univers intime. Suite à la perte de sa grand-mère, l'autrice met des mots sur son passé, ses émotions, son deuil et la beauté du quotidien. Originaire du Puy-de-Dôme, Cécile Coulon s'est fait connaître avec des romans tels que « Une bête au paradis » et dernièrement « Le visage de la nuit ». Des histoires à la fois sombres et teintées de mystère, bien éloignées de l'univers dépeint dans ce recueil de poésie. Un an, le premier texte m'a tout de suite rappelé la chanson « La valse de Mamie » de Ben Mazuy.
3: J'ai 97 ans, je vois tes yeux qui s'émerveillent. Il y a 10 ans, j'étais déjà très très vieille. V'là 30 ans que je suis la doyenne. J'ai fini le jeu, je m'étonne moi-même. J'ai fait tous les niveaux. Je vais éteindre la console maintenant et fermer les rideaux. J'ai gagné contre le sort, j'ai même battu la mort. C'est pas elle qui me fauche, c'est moi qui l'attends presque en paix avec le monde, avec la bête immonde. C'est pas elle qui me fauche, c'est moi qui l'attends prête. Vous vous faites du souci, vous avez peur pour moi. J'entends tous vos soupirs quand vous parlez de moi. Mais je vais bien, je vais bien. Entendez comme je vais bien.
1: Chères auditrices, chers auditeurs de Radio Toutoui, oubliez les rimes parfaites et les alexandrins appris à l'école. La poésie de Cécile Coulon ne ressemble en rien à ses souvenirs un peu poussiéreux. L'autrice se livre à travers de petits textes écrits en vers libres, qui ressemblent à de petites nouvelles. Mais ne vous méprenez pas. Ce recueil ne parle pas uniquement du deuil. Il est aussi question du temps qui passe et des petits bonheurs du quotidien. Et quoi de mieux qu'un autre extrait pour vous donner encore plus envie?
2: Ce sera un moment de rien du tout. Le bruit de clé dans la serrure quand je t'attends. Le chien couché à l'arrière de la voiture. Et les bonbons à la menthe achetés au bord du lac pour se souvenir de la couleur d'eau qui était celle de l'azur. Ce sera un moment de rien du tout, un poème mille fois répété, un orage, fait d'éclairs et de fumée. Une pomme en forme de tête humaine. Peut-être une maison aux fenêtres fermées. Et quand vous me demanderez « Que vas-tu t'imaginer ?» Je penserai « J'imagine vivre ce moment une fois de plus. »
1: Avec des mots simples, des thèmes universels, Cécile Coulon saura vous toucher et transformer votre quotidien en un monde rempli de tendresse et de fragilité. N'attendez pas, Retrouver la douceur est à découvrir dans les médiathèques de Chambéry. On vous attend.

Bonjour, c'est Pascal dans Fréquence Bib. Aujourd'hui, on parle de danse filmée. Pas évident comme sujet radiophonique, me direz-vous. Alors si j'ai choisi d'évoquer des représentations de spectacles de danse disponibles en DVD, c'est parce qu'à la médiathèque Jean-Jacques Rousseau, on trouve un certain nombre de DVD consacrés à cet art. Des captations vidéo de ballets classiques ou de ballets contemporains, mais pas seulement. Le fonds consacré à la danse propose également des portraits de danseurs, de chorégraphes ou des documentaires historiques, ainsi que des immersions dans des institutions telles que l'Opéra de Paris par exemple. Chères auditrices, chers auditeurs de Radio Toutoui, même si rien ne peut remplacer l'expérience unique d'assister à un spectacle de danse, ce moment d'émotion intense qu'on partage avec d'autres spectateurs, regarder des spectacles de danse en vidéo peut également être très intéressant. Pourquoi ? Eh bien parce que tout d'abord, avec des DVD de danse, on peut avoir accès à des interprétations mythiques de ballets historiques et que la vidéo permet donc la transmission du patrimoine chorégraphique.

La captation d'un spectacle de danse ne remplace pas l'œuvre, certes, mais elle peut la prolonger, aider à se l'approprier et à mieux la comprendre. Alors oui, filmer un ballet n'est jamais un geste neutre. Le réalisateur choisit son angle, cadre tel ou tel danseur, privilégie un plan large ou un plan rapproché. L'idée n'est pas de transformer le ballet en un film de cinéma, mais il s'agit plutôt d'accompagner et de respecter la chorégraphie et le rythme de l'œuvre. Mais alors, comment choisir un bon DVD de danse? Certains réalisateurs ont profondément marqué l'histoire de la façon de filmer de la danse. Brian Large, par exemple, dont l'objectif principal est de servir la danse, pas de la transformer. On va partir avec lui faire un petit tour en Espagne avec un extrait de sa captation du Don Quixote.

Autre réalisateur incontournable, Ross McGibbon, un ancien danseur britannique devenu réalisateur spécialisé dans des captations de ballets classiques ou contemporains. Comme Brian Large, il travaille en étroite collaboration avec les chorégraphes. Il respecte la structure chorégraphique et évite les effets cinématographiques trop excessifs. Filmés en plan large et du point de vue du spectateur, ces captations sont souvent utilisées comme référence pédagogique. Je vous conseille de voir ou de revoir, filmé par Ross McGibbon, des Dante Project.

Et puis, je vous conseille aussi de voir ou de revoir une autre captation de ballet, souvent citée dans l'histoire de la danse filmée. Et il s'agit de Blanche-Neige, ballet contemporain du ballet Prège-Locage. Alors ici, c'est le chorégraphe lui-même, Angelin Prège-Locage, qui a réalisé la captation. Et comme il le dit, en filmant ce ballet, il a, je cite, « saisi des choses qu'on ne voit pas de la salle ». Et puis il ajoute qu'il a adoré filmer au plus près des danseurs. On va écouter un petit extrait de ce Blanche-Neige sur une musique de Gustav Mahler.

0: Amateurs de danse ou simples curieux, de nombreux DVD consacrés à la danse sont à retrouver à la médiathèque Jean-Jacques Rousseau. On vous attend.
1: Bonjour, c'est Françoise dans Fréquence Bib. Aujourd'hui, je vous parle de jeux de société. Savez-vous, chères auditrices, chers auditeurs, qu'on vient aussi à la médiathèque pour jouer ? Eh oui, les jeux nous accompagnent depuis l'enfance. Qui parmi vous n'a pas joué aux petits chevaux, aux dames, au Monopoly, au Uno avec ses parents, ses amis ? Mais attention, le jeu de société ne se limite pas à ces quelques titres. Avez-vous déjà entendu parler des Aventuriers du Rail, de Skyjo, de Catan ? À côté des classiques intemporels, certains jeux contemporains sont aussi devenus de véritables classiques. Comme le révèle Ouest France, les jeux de société ont le vent en poupe. 35 millions de boîtes de jeux de société se sont vendues en 2025. Impressionnant, vous ne trouvez pas ? Pourquoi un tel succès ? Parce que le jeu de société est bénéfique à bien des égards. Autour d'une table, il favorise la rencontre et l'apprentissage de la vie sociale. Il stimule le développement des capacités cognitives, langagières et psychomotrices. Il permet aussi de partager une culture commune. Mais ce n'est pas tout. Il permet de s'évader et le temps d'une partie, on se glisse dans la peau d'un pirate, d'un guerrier, d'un pilote automobile ou même d'une tortue. Le jeu nous rapproche et nous aide à développer nos compétences affectives. Ah, ces satanées émotions ! Dites-moi, vous acceptez de perdre, vous ? Moi, je perds très très souvent, mais c'est pas grave, je vais pas partir bouder dans mon coin pour autant. D'ailleurs, comme disait Platon, on peut en savoir plus sur quelqu'un en une heure de jeu qu'en une année de conversation.
2: Alors ça, c'est injuste. C'est vraiment trop injuste.
1: La médiathèque aura bientôt 600 jeux. Certains ont même été adaptés en braille et en gros caractères par nos collègues du service MediaVue et Handicap. Pour jouer à deux, à plusieurs, il y en a vraiment pour tous les goûts et pour tous les âges. Vous trouverez sûrement le jeu qui est fait pour vous. Et comme disait le dramaturge anglais George Bernard Shaw, on n'arrête pas de jouer parce qu'on vieillit, on vieillit parce qu'on arrête de jouer.
3: Le premier qui annonce la mise, il dit, mettons, lance de 16 ou lance de 32, ou une quadruplée qu'on appelle, c'est lance de 64. Parce qu'on annonce toujours de 16 en 16, sauf pour les demi-coups. Là, celui qui est à sa gauche, soit il augmente au moins de 4, soit il passe, il dit, passe gros lot. Soit il parie, qu'il va monter au moins de 6 ou de 7, il peut tenter la grelottine. À ce compte-là, il joue pas, il attend le tour d'après. Et si le total des mises des deux autres ne suffit pas combien d'écart, il gagne sa grelottine. Et on commence au tour avec des mises de 17 en 17. Mais dans le suivant, il annonce une quadruplée. Donc là, elle vaut 68. Il peut contrer, ou il se lève, il tape sur sa récou en criant, grelotte, ça picote! Et il tente la relance jusqu'au tour d'après.
1: Pas de panique. Vous avez peur de ne rien comprendre aux règles du jeu ? Rassurez-vous, nous connaissons tout un tas de règles sur le bout des doigts que nous vous expliquerons avec plaisir. Direction la Game Zone au deuxième étage, où les jeux sont en libre accès. Vous voulez jouer en autonomie ? C'est possible, aux horaires d'ouverture. Vous préférez venir jouer lors de nos séances animées ? Pas de problème. L'équipe C'est pas de jeu vous accueille régulièrement à la médiathèque Jean-Jacques Rousseau. Et soyons clairs, on joue aussi à la bibliothèque Georges Brassens. Demandez le programme. Et puis, tenez-vous bien. Pour célébrer ses 10 ans d'existence en 2026, le service vous réserve quelques surprises. On me souffle dans l'oreillette, si ce n'est dans le casque, que le prêt de vos jeux favoris est officiellement dans les tuyaux. Vous pourrez y jouer alors tranquillement chez vous. Pas mal, non ?

Bonjour, c'est Léna dans Fréquence Bib. Aujourd'hui, place à la littérature suédoise pour ados avec Fleur de peste de Mats Strandberg. Nous sommes à l'automne 1710, à Stockholm, capitale de la Suède. Alors que la Grande Guerre du Nord oppose le pays à la Russie, un autre ennemi, invisible celui-ci, s'abat sur la ville. La peste. Eh oui, chères auditrices, chers auditeurs, on ne l'a pas forcément apprise à l'école, mais saviez-vous qu'entre 1700 et 1721, la Suède et ses alliés sont en guerre contre la Russie et son camp, soit le Danemark, la Prusse, le roi de Pologne et même l'Angleterre. À l'époque, la Suède est l'une des nations les plus puissantes d'Europe, mais ses adversaires lui déclarent la guerre afin de récupérer un territoire de la mer Baltique nommé la Finlande suédoise. Sous le règne de Charles XII, l'Empire suédois comprend la quasi-totalité de la Scandinavie, à l'exception de la Norvège, et contrôle de nombreuses routes fluviales. Pour faire court, la Russie l'emporte et devient la puissance dominante de l'Europe de l'Est, tandis que la Suède, la Pologne et la Lituanie déclinent. Pas d'inquiétude, je ne vous ai rien spoilé. J'ai simplement planté le décor. Le contexte m'a tellement intriguée lors de ma lecture que j'ai décidé de faire quelques recherches.

Un autre chapitre oublié de nos manuels scolaires est l'épidémie de peste qui frappe l'Europe centrale et orientale au début du XVIIIe. Tout commence en 1702, dans un hôpital suédois en Pologne. Oui, je sais, on change d'endroit. Vous me suivez toujours ? Vous vous souvenez des nombreuses routes commerciales dont profite la Suède ? Eh bien, c'est par là que la peste va se propager. Stockholm est touchée à la fin de la décennie et la situation s'aggrave à cause du grand hiver de 1709. Cette épidémie est au cœur de ce récit. Grâce au commerce de son père, qui fournit de la bière aux hommes partis au front, Magdalena vit confortablement avec ses parents et sa petite sœur de 5 ans. L'adolescente voit sa vie basculer après le décès de sa mère, emportée par la maladie. Avec Eba, sa petite sœur, Magdalena est envoyée hors de la ville par leur père, afin de les éloigner des atrocités que l'épidémie cause dans la ville. Bien qu'elle ne les ait jamais rencontrés, leur tante maternelle accepte de les accueillir. Cette mystérieuse tante Katharina réside dans le château de Svartdam, avec le fils de feu son mari, le baron, mort sur le champ de bataille. Pensant trouver une parente bienveillante et accueillante, les deux filles déchantent rapidement. Elles se retrouvent isolées dans une chambre par peur de la peste, puis utilisées comme domestiques. Katharina se révèle cruelle, poussée par une piété excessive alimentée par le pasteur du village. La nuit, des pas résonnent au deuxième étage, étage interdit. S. Axel, le fils du baron, qu'on dit pourtant si malade qu'il ne peut sortir de son lit, même pour se rendre à l'église, si bien que le pasteur vient en personne à son chevet les dimanches après la messe. Un soir, on oublie de fermer leur porte à clé. C'est le moment. Magdalena ne cherche pas à fuir, mais l'occasion est trop belle pour ne pas rester comme un animal en cage. Lors de son escapade, elle rencontre enfin Axel. Il a l'air un peu fatigué, mais loin d'être à l'article de la mort comme on pourrait le croire. Magdalena se pose alors 1000 questions. Quels autres mensonges lui a-t-on raconté ? Pourquoi sa tante déteste-t-elle tant leur mère ? Et pourquoi Katharina se montre-t-elle si cruelle envers ses nièces ?

0: bien aimé ce roman au style gothique, court mais intense, qui se déroule dans un contexte peu connu. Bref, un petit bijou. Préparez-vous à ressentir, vous aussi, l'oppression qui règne au château de Svartdam, où la peur dicte sa loi. Intrigué, Fleur de Peste est empruntable à la médiathèque Jean-Jacques Rousseau. On vous attend.
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4: des livres,
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1: des films,
2: des jeux, du patrimoine.
4: Mais pas que.

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0: 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Bonjour chères auditrices et auditeurs de Radio Toutoui. Aujourd'hui dans La locale, j'accueille Victor et Loïc qui viennent nous parler du Festijoie. Bonjour Victor et Loïc.
1: Bonjour.
0: Vous organisez du 21 au 23 août prochain un festival qui s'appelle le Festijoie et vous êtes ici pour nous en parler. Ça se passera à Glières-Val-de-Borne en Haute-Savoie.
2: Alors le Festijoie, c'est un festival un peu iconique qu'on aimerait mettre en place avec Victor qui rassemble beaucoup de disciplines, notamment le tai chi, le qigong, mais aussi la percussion, la langue des signes. Le but, c'est de rassembler plein de monde autour de des choses qu'on n'a pas l'habitude de voir.
0: Et qu'est-ce qu'on n'a pas l'habitude de voir, Victor ?
1: Alors, on a réfléchi ce festival sur le fait de venir en famille et qu'il y ait des activités pour les adultes et pour les enfants. Et donc, effectivement, toutes ces activités qu'on a pas forcément l'habitude de voir, c'est ce regroupement d'un côté tout un espace relié à la percussion africaine, la danse africaine, avec des échauffements en qigong ou en yoga qui vont permettre aux personnes d'être encore d'autant plus ancrées dans la discipline. Et ensuite, il y a tout un aspect que l'on va proposer lors du Festijoie qui sera relié à toutes les activités bien-être. Donc, qigong, yoga, il va y avoir aussi la langue des signes, une initiation à la langue des signes sous forme de différents ateliers. Donc ça va être très sympa. Et aussi, il y aura un pôle où il y aura des personnes qui proposeront des soins. Et l'activité principale, ça sera la médecine chinoise qui sera représentée. Donc l'idée de ce festival, c'est de permettre à tout le monde de passer un bon moment et de se relier tous ensemble et de profiter de ces espaces-là.
0: D'accord. Et pourquoi avoir choisi ce lieu en Haute-Savoie ?
2: Alors, on a choisi ce lieu parce qu'il se trouve vraiment en pleine nature. Le site, il n'est pas vraiment accessible en voiture. Il faudra faire 5 minutes de marche pour y accéder. Et on voulait trouver cette ambiance un peu plus rustique, un peu comme une colonie de vacances où on sera avec des toilettes sèches, les douches, il n'y aura pas forcément l'eau chaude, le camping qui sera accessible. Et on voulait retrouver vraiment cette ambiance nature avec les arbres, la rivière qui se trouve à côté. Et ça se trouve un peu enfermé entre les montagnes, ce qui permet un peu de respirer par ces fortes chaleurs.
1: Le lieu aussi, donc, il est tenu par Mélanie, donc, qui est une personne exceptionnelle qui, elle a un projet justement de réunir un peu les gens dans différents pôles d'activité, notamment pour les enfants, pour les adultes. Et donc, on a la chance qu'elle nous accueille sur ce lieu. Elle est agricultrice et elle élève des chèvres mohairs. Donc, voilà, on a beaucoup de chance de pouvoir profiter aussi de cet espace-là. Et un grand merci à elle de nous ouvrir aussi ce lieu pour créer le Festijoie.
0: Très bien. Est-ce que vous pouvez nous expliquer un petit peu quelles activités pourront être proposées aux enfants ?
1: De la danse et de la percussion africaine, initiation spécialement pour les enfants, avec des imitations en qigong d'animaux, des choses comme ça. L'idée, c'est de proposer des choses ludiques. Il y aura des activités le vendredi soir. On a un conte africain qui sera proposé spécialement pour les enfants. On va avoir des activités comme la visite à la ferme. Il va y avoir la langue des signes aussi. Il va y avoir aussi le maquillage avec Babette. On a la chance que Babette nous rejoigne avec tous ses stylos de maquillage. Et donc ça va être vraiment très très sympa. Quand les adultes feront leurs activités, les enfants auront aussi les leurs. Donc comme ça, chacun pourra profiter pleinement de ces espaces.

0: on aura des intervenants pour chaque atelier. Et pour la percussion, il s'agira de Lucas, qui sera accompagné de ses musiciens. Et pour la danse africaine, on aura Medson, qui sera là pour animer, du coup, enfin, apprendre. Ils aiment bien utiliser le terme apprentissage pour, je pense, trouver une manière ludique d'amener ça aux enfants comme aux adultes. Et à la fin, le but, je pense, ce sera de vraiment mélanger et ceux qui ont appris la percussion et ceux qui ont appris la danse et de pouvoir les amener ensemble.
1: Il y aura aussi, je crois, un concert en plein air. Est-ce qu'à ce jour, on peut révéler qui donnera ce concert ?
2: Oui, donc en fait, l'idée du concert le samedi soir, ça va être de réunir un petit peu toutes les activités qui ont été proposées au niveau de la danse et de la percussion et de les mettre en mouvement le soir. Et on aura Julie le soir, elle propose Dex solo, intimisme avec une ambiance folk.

0: Pas tout attaché. Et en fait, on a là toutes les informations liées au festival. On a l'accès au site de la billetterie où on donne les détails sur les événements. Et aussi donc sur les réseaux eux-mêmes, on a des petites présentations des intervenants et des extraits de leur discipline. En fait, on est en partenariat avec l'association Cœur de la Terre. Et c'est à travers ce site-là que vous pouvez accéder à la billetterie, avoir toutes les informations du programme et savoir si vous voulez venir tout le week-end, si vous voulez rester campé ou bien si vous voulez juste participer à un événement.
1: D'accord, donc il s'agit du site cœur-terre.fr. Je vous rappelle que le Festijoie aura lieu du 21 au 23 août 2026.
2: On a hâte de vous voir et je voulais aussi venir un peu sur les valeurs qui nous ont animés lors de la création de ce Festijoie et donc c'est vraiment de revenir à la simplicité, aux échanges, à la bienveillance, de prendre un temps vraiment pour se poser et d'être dans le partage. C'est vraiment ces valeurs-là qu'on a envie de proposer et de vivre pleinement lors de ce festival, de ralentir et de revenir à la simplicité.
0: Si je peux résumer un peu ce qu'est le Festijoie, en fait, je dirais que c'est avant tout un lieu de rassemblement, une jonction entre plusieurs cultures, le bien-être et la musique, les inspirations d'Asie et d'Afrique, la danse et les signes.
1: Merci beaucoup Victor et Loïc d'être venus à la radio pour parler de votre festival. On est heureux de vous accueillir et on espère beaucoup de succès.

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0: Le système.
1: Le système? Qu'est-ce que le système?
0: Le système, c'est l'obsolescence programmée. L'obsolescence programmée, c'est la fabrication d'un produit programmé pour avoir une durée de vie déterminée par ses inventeurs, ses créateurs, afin de tomber en panne, se désagréger dans un temps relativement court, ne vous donnant d'autre choix que de racheter le même produit, lui-même programmé pour un temps de vie déterminé par l'obsolescence programmée, dont ses concepteurs ont déterminé par avance l'usure rapide d'un produit prévu pour accélérer sa vétusté, afin que vous achetiez, vous consommiez un nouveau produit programmé dès sa fabrication pour une durée de vie courte déterminée par l'obsolescence programmée. L'obsolescence programmée, c'est la fabrication d'un produit programmé pour avoir une durée de vie déterminée.
1: Le système, c'est l'exploitation mentale, physique, d'êtres humains par d'autres êtres humains. Le système, c'est un conditionnement forcé, c'est créer une imprégnation de besoins inutiles.

0: J'ai à mes côtés quelqu'un.
1: À un côté seulement, d'ailleurs.
0: Ah non, vous étiez à l'autre côté tout à l'heure.
1: Ah ben voilà.
0: Eh ben oui, alors ce qui fait que j'ai des deux côtés à la fois, mon ami Francis Blanche. J'ai pas besoin de vous présenter Francis Blanche, bien sûr, c'est pas la peine. Bon, alors allons tout de suite dans le gras du sujet. Francis, qu'est-ce que vous allez faire pour ma performance?
1: Eh ben écoutez, vous m'avez demandé de faire quelque chose que je fais rarement.
0: Ben oui.
1: Eh ben ce que je fais rarement...
0: Vous toussez rarement.
1: Excusez-moi, j'ai une quinte à l'atout.
0: Hein? Eh ben, c'est abusant.
1: Ben, écoutez...
0: Moi, c'est pas une nuit avec, bien sûr, moi. Enfin.
1: Automatiquement.
0: Ouais.
1: Je voudrais essayer de faire une chanson improvisée.
0: Poil au nez. Oui, bien sûr,
1: oui.
0: Tiens.
1: Non, parce que je regrette le temps de la chanson improvisée.
0: Ah,
1: on ne fait plus de chansons improvisées,
0: c'est
1: maintenant.
0: C'est vrai, c'est vrai. On fait des improvisations, mais pas de chansons dans le même genre.
1: Et alors, j'ai remarqué que, quand même, sans la chanson improvisée, eh bien, il y a quelque chose qui manque.
0: Surtout dans le marché commun.
1: Exactement. Commun, mais pas vulgaire.
0: Mais non, bien sûr.
1: Ce qui fait que je voudrais essayer d'improviser une chanson, mais une chanson moderne, quand même. Vous n'êtes pas sans avoir remarqué que les chansons, maintenant, ne riment plus.
0: Bon, absolument.
1: Non, c'est beaucoup plus commode, dans un sens, et puis ça donne une certaine fantaisie.

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0: Juif.
1: Chrétien.
0: Musulman.
1: Donc mésopotamien.
0: Quelles sont les origines des textes des religions monothéistes ?
1: Quelles sont les origines, les lieux géographiques des religions monothéistes ?
0: Juif.
1: Chrétien.
0: Musulman.
1: Donc mésopotamien.
0: Mais surtout philosophe.

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villes? Combien de villes faut-il pour faire un pays? Combien de pays faut-il pour faire une terre? Combien de terres

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Mauvaise raison de ne pas promouvoir le vélo. Les gens n'ont pas envie de rouler à vélo en ville. C'est faux. Toutes les enquêtes d'opinion indiquent un fort désir des citadins de rouler à vélo. Si la pratique ne suit pas, c'est que de nombreuses personnes affirment encore, et à juste titre, qu'il n'y a pas assez de pistes cyclables en ville. Dans les agglomérations, les voitures, les camions constituent aussi un danger, car de tous les véhicules, le vélo est le moins protégé. Néanmoins, dans toutes les villes qui ont créé continuellement des pistes cyclables et donc modéré la circulation automobile, petits et grands, jeunes et moins jeunes, ont retrouvé le plaisir de faire de la bicyclette. Qu'on se le dise.

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1: À Thoiry, le café Répare revient les 10 juillet et 14 août à la Thoirzanerie. Un atelier gratuit et convivial pour apprendre à réparer ses objets ou s'initier à l'aide numérique. Rendez-vous de 17h30 à 20h30 sous entrée.
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1: Le festival Musique et Nature en Bauge revient pour sa 28e édition. Du 15 juillet au 22 août, des concerts sont proposés dans les églises et lieux patrimoniaux des Bauges et des villes alentours, entre Savoie et Haute-Savoie. Au programme de cet été musical,
2: un parcours de rendez-vous prestigieux mêlant musique classique et grands interprètes dans un cadre naturel exceptionnel où la musique dialogue avec les paysages de la Chartreuse d'Aillon à Doucy-en-Bauge en passant par Annecy-le-Vieux ou Bellecombette en Bauge. 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
1: Un festival porté par des bénévoles passionnés, avec réservation sur le site du festival. 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
1: Tout l'été, au Aillon Margeria, les jeudis découvertes propose des animations nature et sciences en famille.
2: Nichoirs à oiseaux, planétarium, sorties champignons ou balades comptées, activités sur réservation au centre d'accueil du Val d'Aillon.
1: Jusqu'au 20 août.
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3: Bon, relions.
4: Qu'est-ce qu'il a dit ?
5: Je crois bien qu'il a dit qu'il voulait la lessier.
4: Ah ouais, t'as raison.

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0: 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Bonjour chères auditrices et auditeurs de Radio Toutoui. Aujourd'hui dans La Locale, j'accueille Victor et Loïc qui viennent nous parler du Festijoie. Bonjour Victor et Loïc.
1: Bonjour.
0: Vous organisez du 21 au 23 août prochain un festival qui s'appelle le Festijoie. Et vous êtes ici pour nous en parler. Ça se passera à Glières-Val-de-Borne, en Haute-Savoie.
2: Alors, le Festijoie, c'est un festival un peu iconique qu'on aimerait mettre en place avec Victor, qui rassemble beaucoup de disciplines, notamment le tai chi, le qigong, mais aussi la percussion, la langue des signes. Le but, c'est de rassembler plein de monde autour de des choses qu'on n'a pas l'habitude de voir.
0: Et qu'est-ce qu'on n'a pas l'habitude de voir, Victor ?
1: Alors, on a réfléchi ce festival sur le fait de venir en famille et qu'il y ait des activités pour les adultes et pour les enfants. Et donc, effectivement, toutes ces activités qu'on n'a pas forcément l'habitude de voir, c'est ce regroupement d'un côté, tout un espace relié à la percussion africaine, la danse africaine, avec des échauffements en qigong ou en yoga qui vont permettre aux personnes d'être encore d'autant plus ancrées dans la discipline. Et ensuite, il y a tout un aspect que l'on va proposer lors du Festijoie qui sera relié à toutes les activités bien-être. Donc, qigong, yoga, il va y avoir aussi la langue des signes, une initiation à la langue des signes sous forme de différents ateliers. Donc ça va être très sympa. Et aussi, il y aura un pôle où il y aura des personnes qui proposeront des soins. Et l'activité principale, ça sera la médecine chinoise qui sera représentée. Donc l'idée de ce festival, c'est de permettre à tout le monde de passer un bon moment et de se relier tous ensemble et de profiter de ces espaces-là.
0: D'accord. Et pourquoi avoir choisi ce lieu en Haute-Savoie ?
2: Alors, on a choisi ce lieu parce qu'il se trouve vraiment en pleine nature. Le site, il n'est pas vraiment accessible en voiture. Il faudra faire 5 minutes de marche pour y accéder. Et on voulait trouver cette ambiance un peu plus rustique, un peu comme une colonie de vacances où on sera avec des toilettes sèches, les douches, il n'y aura pas forcément l'eau chaude, le camping qui sera accessible. Et on voulait retrouver vraiment cette ambiance nature avec les arbres, la rivière qui se trouve à côté. Et ça se trouve un peu enfermé entre les montagnes, ce qui permet un peu de respirer par ces fortes chaleurs.
1: Le lieu aussi, donc, il est tenu par Mélanie, donc, qui est une personne exceptionnelle qui, elle a un projet justement de réunir un peu les gens dans différents pôles d'activité, notamment pour les enfants, pour les adultes. Et donc, on a la chance qu'elle nous accueille sur ce lieu. Elle est agricultrice et elle élève des chèvres mohairs. Donc, voilà, on a beaucoup de chance de pouvoir profiter aussi de cet espace-là et un grand merci à elle de nous ouvrir aussi ce lieu pour créer le Festijoie.
0: Très bien. Est-ce que vous pouvez nous expliquer un petit peu quelles activités pourront être proposées aux enfants ?
1: De la danse et de la percussion africaine, initiation spécialement pour les enfants, avec des imitations en qigong d'animaux, des choses comme ça. L'idée, c'est de proposer des choses ludiques. Il y aura des activités le vendredi soir. On a un conte africain qui sera proposé spécialement pour les enfants. On va avoir des activités comme la visite à la ferme. Il va y avoir la langue des signes aussi. Il va y avoir aussi le maquillage avec Babette. On a la chance que Babette nous rejoigne avec tous ses stylos de maquillage. Et donc ça va être vraiment très très sympa. Quand les adultes feront leurs activités, les enfants auront aussi les leurs. Donc comme ça, chacun pourra profiter pleinement de ces espaces.

0: On aura des intervenants pour chaque atelier. Et pour la percussion, il s'agira de Lucas, qui sera accompagné de ses musiciens. Et pour la danse africaine, on aura Medson, qui sera là pour animer, du coup, enfin, apprendre. Ils aiment bien utiliser le terme apprentissage pour, je pense, trouver une manière ludique d'amener ça aux enfants comme aux adultes. Et à la fin, le but, je pense, ce sera de vraiment mélanger et ceux qui ont appris la percussion et ceux qui ont appris la danse et de pouvoir les amener ensemble.
1: Il y aura aussi, je crois, un concert en plein air. Est-ce qu'à ce jour, on peut révéler qui donnera ce concert ?
2: Oui, donc en fait, l'idée du concert le samedi soir, ça va être de réunir un petit peu toutes les activités qui ont été proposées au niveau de la danse et de la percussion et de les mettre en mouvement le soir. Et on aura Julie, le soir, elle propose textes solo, intimisme, avec une ambiance folk. Et donc c'est des textes qui vont parler d'amour, de conscience de soi, de voyage d'intérieur, de réalisation de ses rêves. On a créé un réseau sur Instagram et vous pouvez l'écouter, vous pouvez voir aussi des petites vidéos d'autres intervenants. Ça vous donnera des idées et un visuel de ce qui sera proposé ce soir-là et lors du festival.
1: Comment on retrouve le Festijoie du coup dans tous ces réseaux justement ?
0: Le plus simple, c'est de le retrouver sur Instagram et sur Facebook en tapant tout simplement Festijoie tout attaché. Et en fait, on a là toutes les informations liées au festival. On a l'accès au site de la billetterie où on donne les détails sur les événements. Et aussi donc sur les réseaux eux-mêmes, on a des petites présentations des intervenants et des extraits de leur discipline. En fait, on est en partenariat avec l'association Cœur de la Terre. Et c'est à travers ce site-là que vous pouvez accéder à la billetterie, avoir toutes les informations du programme et savoir si vous voulez venir tout le week-end, si vous voulez rester campé, ou bien si vous voulez juste participer à un événement.
1: D'accord, donc il s'agit du site cœur-terre.fr. Je vous rappelle que le Festijoie aura lieu du 21 au 23 août 2026.
2: On a hâte de vous voir et je voulais aussi venir un peu sur les valeurs qui nous ont animés lors de la création de ce Festijoie et donc c'est vraiment de revenir à la simplicité, aux échanges, à la bienveillance, de prendre un temps vraiment pour se poser et d'être dans le partage. C'est vraiment ces valeurs-là qu'on a envie de proposer et de vivre pleinement lors de ce festival, de ralentir et de revenir à la simplicité.
0: Si je peux résumer un peu ce qu'est le Festijoie, en fait, je dirais que c'est avant tout un lieu de rassemblement, une jonction entre plusieurs cultures, le bien-être et la musique, les inspirations d'Asie et d'Afrique, la danse et les signes.
1: Merci beaucoup Victor et Loïc d'être venus à la radio pour parler de votre festival. On est heureux de vous accueillir et on espère beaucoup de succès pour ce moment.

0: C'est moi, Jacques Chirac, non, je plaisante.
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1: La Macou ! Ça, c'est la dédicace pour tous les malgaches du Grésivaudan. Et surtout, pour la chanteuse du groupe grenoblois Astrophicus. Astrophicus, c'est une aventure musicale où l'afrobeat se mêle au groove du monde. Astrophicus déploie une raison musicale différente, solaire, au travers de textes écrits en français pour vous emporter dans une transe rythmée, vibrante, pleine de vie et de couleurs. On avait déjà eu droit à un EP Monde Sauvage en 2024 de la part de notre cher groupe de 9 musiciens. C'est donc leur premier album qu'ils nous offrent, Fragments. Fragments, c'est un kaléidoscope d'expériences, d'émotions. Un album qui parle de notre identité visible et invisible et qui compose une histoire. Mis bout à bout, ces récits personnels et universels s'entrelacent pour former une toile immense et vibrante, celle de notre humanité à tous. Allez les suivre donc sur les réseaux pour retrouver toutes leurs dates, et d'ici là, vous pouvez vous délecter de leur album. Et d'ailleurs, tout de suite, c'est donc Karma Politique, extrait de Fragments sur Radio Grésivaudan. Let's go !

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1: C'est bon, vous êtes bien installés ? Plus tartines ou céréales d'ailleurs au goûter, les auditeurs de Radio Grésivaudan ? Bon, quoi qu'il en soit, j'espère que vous êtes en forme aujourd'hui les amis pour cette nouvelle chronique. Plongeons dans l'univers abyssal de Vena, ce jeune saxophoniste et producteur londonien convoité. Il a sorti son tout premier album Malik en septembre 2025, le titre étant inspiré donc de son vrai nom, Malik Venner. Cet album, c'est 17 titres, une heure pendant laquelle Vena navigue et fait des détours à travers différents styles et influences, mais comme ligne conductrice, cette connexion presque fusionnelle avec son saxophone, qui transfigure absolument chaque composition. Une bonne partie des musiques sont uniquement instrumentales, mais Vena sélectionne aussi minutieusement des artistes pour donner vie à ses productions. Musiciens, mais aussi chanteuses ou encore rappeurs. Je pense notamment au rappeur américain Smino sur le titre Mister Popular. 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
2: Ou encore la chanteuse de soul britannique, la Queen, Georgia Smith sur Myself.

je vous le disais tout du long, ce projet c'est beaucoup d'instrumental, des atmosphères planantes donnant envie d'écouter ce projet en haut d'une montagne. Le tout agrémenté de sublimes chœurs, par-ci par-là de solos de saxophone de la part de notre cher Malik, ou encore des impros de guitare simples et délicates où chaque note tombe comme une goutte d'eau sur le sable chaud du désert. Une bénédiction. Écoutez donc un des titres du projet My Way, un des rares morceaux où l'on peut d'ailleurs entendre

ce producteur à la base convoité, comme je vous le disais. Mais convoité par qui ? À la base, ce n'est qu'un jeune prodige qui apprend le piano à 6 ans, puis tombe amoureux du saxophone alto à 12 ans. Et justement, par la suite, vous avez pu entendre son saxophone dans des morceaux exceptionnels de ni plus ni moins que la légende nigériane, Burna Boy par exemple, avec qui il remporte un Grammy tout de même, la chanteuse divine suédoise Snow Allegra, ou encore Wizkid, le Nigérian, pour rester dans l'afrobeat. Et puis il a collaboré avec des dizaines d'artistes formidables dont je vous passerai les noms, mais tout ça, il l'a fait dans l'ombre, sans réellement se révéler au public, jusqu'à ce jour, donc...

0: Nous ne sommes pas dans une gare, nous sommes au salon des arts ménagers, aux prises avec une marmite autocuiseuse. Quelles sont les qualités qu'elle présente ?
1: Cet appareil est un appareil à sécurité totale. C'est un appareil majeur qui a 21 ans, c'est une cocotte de premier ordre qui donne une sécurité absolue, un indicateur de pression qui permet de cuire à point, aussi les économies de combustible sont de l'ordre de 60%. À la fin du mois, la note de gaz est inférieure de 60% sur la consommation ordinaire.
0: Mais je crois que nos auditrices sauront apprécier ces qualités. Est-ce que ça peut faire cuire n'importe quoi ?
1: On fait plus de 100 recettes de cuisine. Des ragoûts, des potages, gras et maigres, bien entendu, et même des entremets.
0: Eh bien, vive les marmites autocuiseuses, alors. Merci, monsieur.

Merci, Charles. 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

0: chrétien.
1: Musulman.
0: Donc mésopotamien.
1: Quelles sont les origines des textes des religions monothéistes?
0: Quelles sont les origines, les lieux géographiques des religions monothéistes?
1: Juif.
0: Chrétien.
1: Musulman.
0: Donc mésopotamien.
1: Mais surtout philosophe.

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0: 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Deze trein stopt in Brugge, Gent, Brussel, Leuk. Open, mesdames et messieurs, bienvenue dans ce train. Ce train fera arrêt à Bruges, Lyon, Bruxelles, Liège, Open et traversera les trois frontières linguistiques. Mesdames et messieurs, le prochain arrêt est Gent, où nous allons parler avec les trois sœurs issues de la vieille Belgique.
1: Entrez dans la danse, faites la révérence, sautez, dansez, embrassez qui vous voulez.
2: Super.
3: Ce serait bien, ouais, merci. Tu te présentes et que tu expliques enfin, comment t'en es arrivé.
2: Ah. Ah, mais t'étais avec ta jupe pour le chat.
4: Ben oui, hein. C'est genre, parce que je te dis pas ce que je crois.
2: Elle fait, oui, madame, une frau, et puis...

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0: C'est bien, Raj. C'est bien la prochaine, poulette.
1: On est en mode guerrière, on est unis, on est... C'est à la vie, à la mort, quoi. Enfin, j'abuse en disant ça, mais c'est vraiment... on va courir les unes pour les autres, c'est collectif.
0: Ah, les gars. Ouais, nickel. Bien, Ali, bien, bien, bien. Bien, Marik. Ouais, ouais. T'inquiète, chill. On a 4-0.
2: C'est bien, Maëlle. C'est bien, les filles, encore.
3: Dans ma tête, je me dis, il faut qu'on gagne, sinon tu meurs. Je me dis que si on ressort pas vainqueur de ce match, pour moi, ça n'ira pas du tout. Donc, je me fais peur pour permettre de sortir vraiment le meilleur de moi-même. Donc, voilà, comme j'ai pas envie de mourir, je me dis qu'il faut tout donner. Et alors, en général, ça fonctionne et j'arrache tout.

0: calmez-vous, calmez-vous.
1: C'est Saint-Gilles. Ici, ici, c'est Saint-Gilles.
2: Ça, c'est le feu, hein.
3: Je suis la plus jeune, donc elles ont toutes 20 ans ou plus. Et donc quand ça va pas ou quand on a besoin de conseils, c'est toujours là qu'on va. Je prends l'exemple de Nawal, c'est la plus âgée de l'équipe, donc quand il y a un truc qui va pas, ou c'est comme ma maman parce qu'elle a 40 ans et elle est là, elle écoute et elle reste calme.

0: crash. Bien joué les filles. Merci d'être venues en tout cas.
1: Félicitations.
0: Bien joué.
2: Bien joué.
1: Yeah. Félicitations. Bien joué Riff. Tu vois, t'es une star.
2: Merci Riff.

0: Le championnat, on l'a un peu survolé. On gagnait tous les matchs. Je pense qu'il y a eu une belle évolution sur le terrain et en dehors.
1: Et du coup, ce dernier match de la saison, le fait qu'il se joue au stade, ça a signifié quoi en fait pour votre équipe ?
0: Ben, je crois que ça, c'était la consécration. Hein. Au-delà de moi ou de nous, je trouvais ça chouette pour le foot féminin qu'une équipe propose, surtout à notre niveau, de jouer dans le

Moi, c'est Rosana, mais on m'appelle Rosa. J'ai 29 ans. Pour l'instant, je travaille pas. Je travaillais chez Sibelga, mais là, j'ai

0: quelqu'un. Donc voilà, sauf que grâce au foot, enfin ou grâce au sport, ben en fait on est obligé de creuser, on va la côtoyer. Donc soit on fait la tête et on se dit oh, non je l'aime pas pendant un an, soit ben, de toute façon par le fait de l'avoir souvent, de discuter sur le terrain, en fait on va au-delà de cette première impression. Donc c'est trop bien, c'est un petit écosystème comme ça. Donc c'est un lien vraiment vraiment chouette.
1: Ici, il y a la cuisine et la salle à manger et le salon avec ma grand-mère.
2: Bonjour.
1: On regarde la télé le soir en famille. Et ici, il y a le dernier étage, là où il y a mon petit frère et moi.
3: Je m'appelle Maëlle, je suis joueuse à l'Union Saint-Gilloise et je vais à l'école en option de sport.
1: Il y a ma chambre en bordel, mais c'est pas grave. Où bah, là je dors, je travaille et j'ai de l'espace aussi pour jouer aux jeux de société par exemple avec mon petit frère, ou des fois on joue au ballon, même si on peut pas, on le fait quand même. Il aime bien le foot lui aussi. Donc par exemple, on a le maillot du Standard et de l'Antwerp parce que c'est des amis à nous. Et plusieurs maillots, là l'Union. Donc en fait, je faisais de la danse avant et mon petit frère faisait du foot. Et à l'école, quand je pouvais, je jouais au foot. Et mon prof de sport a dit à ma maman, il faut vraiment que vous inscriviez votre fille au foot. Elle aime ça et elle sait jouer. Et au début, ma maman, elle rigolait un peu parce que comme toutes les mamans de filles qui font de la danse, le foot, c'est un sport pour garçons. Et mon beau-frère était coach dans un petit club pas loin d'ici. Donc j'ai fait un premier essai, j'ai direct accroché. Et puis j'ai beaucoup parlé avec mes parents et tout ça, qui m'ont dit que c'était le moment d'aller jouer avec des filles, parce que je jouais dans une équipe de garçons. Et donc ils grandissaient aussi, et parfois ils disaient des choses que ben moi j'avais pas besoin de savoir. Et quand j'ai reçu le message, tu peux aller jouer à l'Union Saint-Gilloise, d'abord je pensais que c'était une arnaque, honnêtement. Je me suis dit non, c'est pas possible, c'est quelqu'un qui se fout de moi et qui me fait une blague. Et pour finir, c'était pas une blague, donc j'ai fait un premier essai. Seul. Et puis j'ai signé à l'Union et là, ça a commencé.
4: Très bien.
3: Allons la Royale Union Saint-Gilloise. Allons la Royale Union Saint-Gilloise. ICO.
4: Très bien.
3: Les drapeaux.
4: Seul.
3: Tous unis sous les mêmes couleurs, la royale chante avec son cœur.
4: Ça vient. Seul. Tiens, fais un petit coup, Yass. Pour seul.
5: Viens ici, Joe, viens ici. Parce que sinon il va marcher, il va faire du bruit. T'es dans le lit de mamie, hein, t'as de la chance. Couche-toi. Chut. Tu pues. Tu restes là. Hein.
6: Je m'appelle Rachel, j'ai 23 ans et je vis encore chez mes parents, enfin chez maman plus précisément. J'ai étudié assistante veto, sauf que financièrement, on va pas se mentir, c'est pas très bien payé, si je peux dire ça comme ça. Du coup, je travaille dans la vente chez Tominko, un métier qui me passionne puisque j'adore les animaux. Et voilà, je suis joueuse de foot à l'Union Saint-Gilloise et ça me plaît très bien.
7: Chez nous, le foot, c'est dans les tripes, c'est vraiment dans la famille. C'est mon père a joué au foot, mon grand frère a joué au foot, mon petit frère joue au foot, mes grands-parents aimaient le foot. Du côté de mes tantes, on aime le foot. Je sais pas comment expliquer, c'est comme ça.
6: Oh, il fait beaucoup de bruit, hein. Non,
8: t'inquiète.
6: Joe, t'es embêtant. Hein. C'est vraiment un fou. Allez, dans le lit. Joe.
9: Une semaine type, ouais, c'est lundi entraînement, mercredi entraînement, jeudi entraînement et le week-end match.
10: Alors pour moi, jouer, c'est

0: ma façon de m'exprimer, je vais dire. C'est ce que je ne peux pas dire verbalement, je le transmets avec mon corps.
1: Je crois qu'il veut ton micro, il veut discuter avec toi.
0: Allez Joe, stop. Couche-toi. C'est tout. Et stop.
1: Voilà, c'est bon, changement de son. Allez, on a plus.
2: Je m'appelle Ariane, j'ai 29 ans. J'ai une très petite famille, mais assez soudée. Mes parents sont encore ensemble. Ils ont fait quand même pas mal de sport quand ils étaient jeunes et ils trouvaient ça super important. Donc, ils nous ont toujours dit, vous devez faire un sport.
1: Une personne qui est sur le banc va devoir donner ses chaussettes à Nina qui est sur le terrain.
2: À mes 13 ans, je me suis dit pourquoi pas du foot. Ça n'a pas été très bien pris au départ. Ils ont essayé de me prévenir sur le milieu à leur manière. C'était pas très ouvert à cette époque-là. Attention, c'est un monde très particulier. Des femmes sont avec des femmes. Enfin voilà, ils m'ont un petit peu parlé de ça et ça m'a fait un petit peu choquée parce que moi, ce que je voulais, c'est juste faire du foot en fait, c'est tout.
3: Allez, avant de commencer, je vais vous passer un message de quelqu'un, d'accord ? Quelqu'un qui a joué, et vous me dira, qui a joué 10 ans ici.
4: Pascal Chimet, je suis journaliste, mais je suis surtout un ancien joueur de l'Union, l'Union Saint-Gilloise. J'ai grandi à l'ombre du stade, en fait. Vous savez que c'est un club qui est mythique. L'histoire de l'Union, elle est vraiment géniale. C'était un peu la Belle au Bois Dormant. Vous connaissez, hein, la Belle au Bois Dormant. La plus belle du royaume qui, pendant des années, des décennies, est restée endormie jusqu'au moment où le prince l'a embrassée. Hop, elle est redevenue la plus belle. Bah, l'Union, c'est un petit peu ça. Mais vous, la chance que vous avez, c'est que vous pouvez créer votre propre histoire en portant ce maillot de l'Union. Pour les équipes féminines, vous êtes le présent et vous êtes l'avenir de l'Union. Et ça, c'est génial. Parce que vous avez tout en main pour écrire. Écrire votre destin et le destin de votre club. Le destin de notre club. Je vous embrasse et allez l'Union. Parce que de Bruxelles, la fierté, c'est pas qu'un slogan. Il faut être fier de porter ce maillot. Je vous embrasse. Ciao. Et allez l'Union.
3: Donc pourquoi tout ça? Ceux qui font la section féminine, ceux qui font le jeu de la section féminine, ceux qui font ces valeurs, c'est nous. D'accord ? Celles qui sont sur le terrain, qui sont en coulisses, qui sont toujours là, c'est pour eux qu'on joue. Et cette saison, elle est pour nous. La suite, on verra. D'accord ? Mais on est ensemble pour faire un résultat. D'accord ? Et aujourd'hui, c'est très important. On joue pour nous, on est ensemble et on va faire un gros match. Allez, à l'échauffement, c'est parti.
5: Allez, dans les pieds, c'est pas grave. Gère, que le retour arrive.
6: Chut. Prochaine, elle est dedans.
5: Va, viens ici. Auré, gère là. Plus dur.
2: Tu veux une place, tu vas te battre pour cette place et t'as les capacités ou tu les as pas et c'est à toi de te remettre en question de « Ok, comment est-ce que je peux faire pour m'améliorer et me booster à essayer d'avoir ma place ?»
7: Je m'hydrate bien, je mange des légumes tous les jours et je mange pas gras tous les jours. Je suis en option sport, donc j'ai de l'athlétisme, j'ai une salle de fitness à l'école. Donc tous les jours, je suis en mouvement une ou deux heures. Et à mon âge, j'ai des filles qui boivent et qui fument. Ben, ça, moi, je fais pas, par exemple, parce que ça se ressent sur un terrain. Les filles qui ont été à une fête la veille, ben, elles sont pas à 100% et c'est dommage, parce qu'on a que 15 ans. À 30 ans, j'espère que je serai professionnelle et que je jouerai peut-être dans un autre pays.
0: J'aimerais bien partir en Italie pour devenir pro, donc si je peux atteindre ce niveau-là et atteindre cet objectif, je fonce tout de suite.
8: Ouais !
9: Ouais. Allez, on va se mettre là. Si tu me dis ouais, 10G, man, c'est mieux.
8: G !
9: Ah, autre chose. Allez, saute plus haut, plus grande impulsion. Respire pour le retour.
8: G !
9: Respire, récupère. Comme ça. Je suis bien.
8: J'ai
9: non, là, t'as, mais ça sert à rien. Si tu me fais ça, et tu la prends ici, là, ta colle est passée devant toi, lui. Allez.
8: J'ai.
9: Ah, c'est autre chose. Respire, respire.
8: Ah, non.
9: On l'a fait.
8: J'ai.
0: C'est un match qui a été très compliqué parce qu'on n'arrivait pas à dépasser le milieu de terrain. Les attaquantes n'arrivaient pas à recevoir le ballon. Donc, comme je suis attaquante, je pense qu'il y a une grosse frustration à ce niveau-là.
2: Mais je suis sûre d'aller pour la balle, mais la fille est plus rapide que moi. Et je loupe complètement la balle, du coup.
0: Donc, je pense que c'est un match où j'ai pas pu montrer moi-même ce que j'étais capable de faire.
2: Et je fais un tacle, je dirais pas assassin, mais un tacle où clairement je touche pas la balle et qui méritait rouge.
10: Quand je suis stressée, bah, j'ai mal au ventre.
2: C'était pas du tout avec intention de la blesser, pas du tout avec intention de pas toucher la balle.
0: On avait froid, on était mouillés puisqu'il avait plu.
2: Mais c'était la dernière joueuse qui allait au goal, donc ça méritait rouge.
10: J'ai souvent mal à la tête. Des pensées super négatives. Et puis je me sens lourde comme ça, enfin au niveau du corps, je me sens assez lourde.
0: Une fois qu'il y a un peu trop de stress, je perds pas mal mes moyens et en fait je peux faire tout l'opposé de ce que je peux faire habituellement.
11: Et qui va lâcher la première?
12: Oula, le stress a monté.
11: Ah
12: bon, il va se objectif.
11: Tu m'aimes beaucoup là. Ça fait fini.
12: Non, en fait, c'est pas les 7. Je suis un peu plus proche. Je peux être en face d'un.
11: Je vais manger en train.
12: Je suis la première qui lâche. Ok, test du bip, tout le monde le connaît. Donc ici, il va y avoir une bande sonore qui va tourner. Ça va faire bip. Du coup, d'où le nom. Ok, à chaque bip, vous devez avoir soit votre pied sur la ligne là, si vous êtes de ce côté-là, ou sur la ligne là, si vous êtes, donc la ligne imaginaire, si vous êtes de ce côté-là. Du coup, le but, c'est de contrôler votre vitesse pour que vous arriviez en même temps que le bip sur la ligne. Vous avez droit à 3 erreurs. Qu'est-ce que ça veut dire? Ça veut dire que le bip retentit, vous n'êtes pas sur la ligne, c'est pas grave. On touche la ligne, on repart, on essaye de rattraper le retard. Vous êtes prêtes?
13: Ouais. Début du test. 4, 3, 2, 1.
11: Très bien. Sur la ligne, hein.
13: 30 secondes.
11: Ouais, bien.
13: 45 secondes. Palier 4.
14: Stressé.
15: Super. Allez, on lâche rien. Ouais. Ouais. Ouais. Régulez un petit peu votre vitesse.
13: 15 secondes. Bien. 30 secondes.

0: Count thanks again.
1: Putain.

0: ma cheville tournait et craquait.
1: On doit souvent mettre un tape au niveau de la cheville pour la protéger.
2: J'étais en croissance. J'avais la boule ici en dessous de mon genou qui faisait mal.
3: Thomas, donc qui est le coach de l'Union, nous avait dit voilà, c'est l'Union, donc il y a quand même le financement, il y a le cadre. Donc il nous avait dit qu'on aurait un kiné, un coach mental, un préparateur physique. Et honnêtement, bah, je pensais que c'était une suite logique, vu que voilà, ils ont leur club en Pro League. Enfin, je pense que lui-même faisait tout pour que ça aille dans ce sens-là. Genou, gauche. Ben, j'ai eu les ligaments croisés, j'ai plein de cicatrices quoi. Pour ce qui est du coach mental, ben, on ne l'a jamais vu. Préparateur physique, effectivement, il y en avait un. Mais bon, on l'a vu, je crois, trois fois.
4: Mon poignet gauche, quelques temps après mes ligaments croisés.
2: Rupture totale du ligament intérieur.
4: Grosse fracture.
2: Fissure au ménisque.
3: Cheville droite.
2: Beaucoup de liquide dans le genou aussi.
3: Bah, j'ai mal depuis janvier.
2: Ok, je me suis pas loupée.
5: Mon gros orteil droit, ça fait, je pense, 2 ans que j'ai mal. Et j'ai appris à jouer avec la douleur.
2: J'ai besoin de repos.

0: Là, on a des moments un peu compliqués parce qu'il n'y a pas assez de terrain pour nous. On a eu comme info qu'on allait déménager à Drogenbos, un site rien que pour les filles. Drogenbos, c'est pas tout près, c'est pour les gens qui viennent en transport en commun, c'est toute une histoire. Donc, on le prend un peu comme ben, il n'y a pas assez de terrain et c'est les filles qui doivent partir parce que les garçons doivent s'entraîner.
1: Encore une chose qui n'est pas normale, c'est qu'ils veulent virer toutes les personnes qui ont plus de 23 ans. Alors qu'on a prouvé que ça peut matcher différentes tranches d'âge dans une équipe. Je pense que tout le monde a joué son rôle avec son expérience. Bah, c'est bien d'avoir un mix entre jeunesse, la fougue et puis plus âgé et l'expérience, quoi. Ça crée vraiment une ambiance, je dirais pas négative parce qu'on est soudés, donc ça va, on continue à s'amuser, mais pesante comme ça.
2: Oula, pardon, c'est du gauche. Putain, s'il n'y a pas d'arbitre, c'est la merde. Hein. Mais je sais pas.
3: Allez, venez.
2: Les filles, objectif aujourd'hui, c'est de presser. Si on presse, on gagne. Si on presse pas et qu'on se bouge pas les fesses, on perd. On n'a pas un arbitre qui est pour nous. Ok, il faut qu'on y aille.
4: Et on se tait.
2: Et on se tait, ouais. Et on se tait.
5: USG à l'Union !
2: Allez, GGG. Je l'ai. Tu l'as. Ligne. Ben, j'étais là depuis le début, tu m'as vu. Il a dit face au jeu, tu dois faire à moi, donc.
4: Oh putain, lâche-moi. Mais jamais. Jamais, ref. Jamais, ref. Putain. Jamais de la vie.
2: Allez. Allez, on tue ce match, les gars. Allez. Putain, je joue comme de la merde aujourd'hui. On remonte.
4: Oh là là là là. Putain, mais on joue plus alors, hein. Putain, jamais vu une équipe de bras cassés. Qu'elle sorte, hein, c'est tout. Putain, remplacez-la. J'en ai marre. Ras le cul. J'en ai plein le cul. Putain, il me faut juste un putain de ballon devant. Un putain de ballon. Putain. Juste un, quoi. Je demande juste un.
6: T'as quel âge ?
7: 35, 15, 16, 23, 16, 36, 38, 19, 20, 15, 40.
6: Vous m'expliquez pourquoi c'est la fille de 15 ans qui parle sur ce terrain ? Il y en a une qui va m'expliquer ? Vous jouez au roi du silence ? Encore une fois, il y a eu plein de bonnes choses. Il y a eu plein de bonnes choses. Mais que ça soit la gamine de 16 ans sur une touche qui dit « replacez-vous, vous plaisantez. » Franchement, vous plaisantez. Deuxième chose, si dans le vestiaire on donne une consigne pour éviter de prendre des buts à la con, alors ne le faites pas, je vous en ai déjà parlé, ne faites pas l'inverse pour prendre un but à la con. Parce que pareil, c'est ridicule. Quand on vous dit d'être dur, soyez dur. Elle vous met un coup, oh rêve. Et alors, il a sifflé, il a pas sifflé. Et s'il a pas sifflé, on fait quoi? On continue de râler, on prend un but. Eh ouais, c'est une équipe qui veut aller au haut niveau. Et ça se voit dans leur attitude. Alors nous, oh, sur un coup franc, elle se met à 5 mètres, oh rêve. Mais mettez-lui dans la tête. Mettez-lui dans la tête, vous allez voir si elle va revenir. Deuxième chose, quand on va presser là, ici ça peut pas être un no man's land, hein. Donc Marika, il faut monter, et là la défense, il faut prendre ses responsabilités et monter un peu plus, hein. D'accord ? Arrêtez à chaque fois qu'il y a un but de vous regarder et d'essayer de trouver qui est la coupable. On dit, ah, il fallait... Parce qu'en fait, vous prenez ce que je dis, en disant, ah, il faut se conseiller, etc. Mais en fait, vous le faites de façon négative. On vient de prendre un but. Ah ouais, mais t'aurais dû faire ça. Ah ouais, mais moi, là, je pense ça. Arrêtez. D'accord ? Ça, c'est pas bon. Vous me fermez le gap là. Et dernière chose, au milieu, il faut aller plus vite. D'accord ? Hein, notamment à Rihanna, parfois 3 touches à ce niveau-là, c'est tout, hein, c'est fini, tu peux pas, t'as pas le temps. Puis ton crochet, tu reviens comme ça, c'est gentil en P3, hein, parce que la fille elle continue tout droit, elle va même chez le voisin s'il faut, mais vraiment, hein. D'accord ? Donc vraiment, vous jouez plus simple. Donc ce qu'on va faire, on va faire quelques changements, je vous le dis, il n'y a aucune punition, hein. D'accord ? Les filles qui vont sortir vont rentrer.

0: Endless Bombings.
1: That's a good one.
2: Courir après la balle et j'ai plus envie en fait, j'en ai marre.
1: Je te jure, là.
2: Alors, les deux, je sais pas que.

0: Là, je commence vraiment à me dire de plus en plus que je dois vraiment baisser en rythme parce que j'ai envie de pouvoir me commencer vraiment à penser à ma vie de famille. Je me dis qu'il va falloir que je diminue, même pour moi en fait. Niveau fatigue, même pour profiter peut-être un petit peu plus d'autres choses, de faire des week-ends où je pars à la mer ou voir mes amis.
1: Bah là, je suis perdue dans ma vie personnelle parce que... je crois que je fais pas beaucoup de choix et quand je les fais, c'est pas les bons. Du coup, assez perdue de manière générale. Je t'avoue que j'ai pas du tout fait une bonne saison. Je suis assez déçue de ma saison. Du coup, il y a pas... Enfin, ouais, il y a pas grand-chose à dire parce que tout est... Tout est dans le flou, professionnellement, amoureusement, enfin tout. Donc voilà.

0: Quand tu vois notre organisation par rapport à celle aux garçons, c'est un monde de différence. Et c'est dommage. Il y a des filles qui disent qu'il faut rester pour développer l'union, mais pour ma part, je pense pas que c'est à nous de développer le club.
1: Les coordinateurs, ils n'ont jamais cherché à savoir ce dont on avait besoin ou ce qu'il fallait pour nous aider ou quoi que ce soit. Ils sont venus voir quelques matchs, mais toujours sans se présenter, toujours sans vraiment parler avec nous. Enfin,
2: il n'y a pas un encadrement professionnel derrière. Et aujourd'hui, je pense que l'Union consacre tout aux garçons. Par exemple, de l'argent. Parce que justement, le football masculin est beaucoup plus évolué que le football féminin. Et que je pense que pour l'Union, c'est une perte de temps de se consacrer aux filles.
3: J'ai reçu un carton rouge au dernier match, tout à fait mérité. J'ai dit à l'arbitre qu'il avait été le plus mauvais sur le terrain de manière très calme à la fin du match plutôt que lui serrer la main. C'est peut-être pas la meilleure manière de finir une saison, mais d'un autre côté, à partir du moment où tu viens arbitrer un match et que tu ne cours pas, que tu fais pas attention à la sécurité, j'estime que à un moment donné, si on s'exprime pas, ben en fait, on garde une frustration nous-mêmes et j'avais pas envie de ça. Donc je mérite des matchs de suspension, mais j'en mérite pas 4. J'ai demandé à ma coordination d'aller me défendre auprès du parquet et ils n'ont pas été me défendre. Et je trouve ça vraiment dommage parce que c'est ce qui fait que j'ai pris ma décision de ne pas rester à l'Union.
2: Ça s'est très mal fini avec l'Union. En fait, on m'a donné ma démission parce que j'avais été blessée, donc je ne devais sûrement plus servir à l'équipe, donc ils m'ont mis dehors un peu de force. Tu te blesses, tu sais que tu peux pas jouer et t'as plus de club. Et là, tu dois te dire, il faut que je trouve, je vais aller où, qui va me reprendre avec un genou blessé, comment je vais faire. Et donc, voilà, ça s'est passé comme ça et ça a été assez fourbe, ça a été vraiment fait dans le dos, sans aucun accord de ma part, sans aucune signature, Allez, on n'a jamais parlé de ça.
1: On avait fait une réunion pour aborder plusieurs points. Ce qui avait été convenu, c'est que personne se ferait virer. Toute la réunion était basée sur « on est ensemble, personne ne se fait virer, tout le monde est content, on reprend la saison ». Et puis, à la dernière minute, les coordinateurs virent deux amis très proches. Enfin, c'était vraiment sale parce que ça a été fait dernière minute. Mais donc, vraiment, ça, c'était trop. Je trouve qu'on les a pas respectés. Et je me sentais pas de rester dans un club qui n'allait pas dans le sens de mes valeurs. Donc voilà, je suis partie.
3: Il y a eu un manque de respect. La seule manière de faire comprendre ça, c'était d'arrêter de jouer. On aurait dû faire ça quand il y avait un impact sur le classement ou on aurait dû se faire entendre. Mais bon, notre coach voulait qu'on gagne jusqu'au bout pour prouver qu'on en avait dans les pieds, mais on voulait aller au bout au niveau compétition et en oubliant de se faire respecter au niveau moyen et au niveau... Ouais. Ouais. Enfin, voilà.
0: Il y a un an, jour pour jour, je me suis fait les ligaments croisés en match amical. À l'école, cette année, c'était dur parce que je suis en option sport, mais donc j'ai pas su faire du sport. C'était déjà compliqué niveau école, foot. Puis, ouais. J'ai raté mon année du coup.
2: J'étais dans mon lit et je foutais rien. J'avais plus envie, il n'y a plus rien qui me donnait envie. J'avais plus envie de parler aux gens, j'avais envie de voir personne, j'avais même plus envie de bosser, j'avais plus de journée. Je faisais plus rien. Enfermée devant la télé, c'est tout.
4: Maëlle, elle venait pas finalement.
5: Elle a match.
4: Elle a été réquisitionnée à 23h hier.
5: Ouais, faut vraiment l'union, ça.
4: Oui, j'enregistre déjà.
5: savoir qu'on a fêté mon anniversaire. On est
6: dégueulasse. Vous êtes
2: bourré
6: la veille?
2: Ah ouais. C'est vrai que j'avais pas vu ta tête, ça.
5: C'est sympa, ça. Elle m'a dit que j'avais une sale gueule, quoi.
6: Parce que c'est pas filmé, quoi.
5: Ah,
0: j'ai pas dit. Non, mais tu trouves ça.
6: Tu prendras ton petit thé.
5: Ah, j'ai essayé des trucs. Ah. Et toi, Rachel, tu rejoues pas en fait?
7: Non, non. Non, mais je me demandais, je me posais la question. Ouais.
2: Non, non.
7: Je pensais que tu revenais au
2: boulot.
7: Quand t'es allée au White.
2: Je devais, mais bon. Le genou, ça va pas quoi.
5: Ça va
2: non,
5: pas.
2: Ça va pas. Ah. Non, non, ça va pas du tout.
4: Mais ça fait combien de temps là maintenant?
2: Mais j'ai été réopérée en juin.
4: Ah oui,
2: Deuxième fois. De toute façon, j'ai été cassée. J'ai même plus envie de faire l'effort de réparer, de retourner sur le terrain. Déjà de l'environnement et alors, mentalement quoi.
5: Aïe aïe aïe.
0: Mais. Et toi, du coup, ça dit quoi? J'ai vu que tu luttes pas... Spartak.
3: Ouais, Spartak, ouais. Moi, franchement, ça se passe très très bien.
0: Parce que j'ai vu que vous avez gagné encore là. Vous êtes première.
3: Pour le moment, on est deuxième. On a perdu contre.
5: BX,
3: ouais.
0: Et vous visez la montée ou est-ce qu'il y en a un?
3: Non, pas du tout.
0: Ah, ok, il n'y a pas d'objectif
3: partout. On a un entraînement par semaine. Il n'y a pas les.
0: Mais c'est trop bien.
3: L'implantation n'est pas. Enfin, la structure n'est pas ok au Spartak, mais c'est tout ce qu'il nous faut, quoi.
0: Mais
3: enfin...
0: c'est trop bien. Mais malgré tout, vous arrivez à avoir aussi un bon noyau. Et
3: ah ouais,
0: incroyables.
3: Ah ouais, ça, c'est une équipe incroyable, vraiment. Franchement, ouais. je me sens bien dans l'équipe. Et c'est ce qu'il me faut, moi, vu mes projets.
0: Et toi, Ro, du coup?
5: Oh putain, quoi?
0: Comment ça se passe à l'AN?
5: Ouais, ça se passe bien, c'est tranquille.
0: Et ça, quoi, on vise la montée, on vise pas la montée?
5: Mais non, cette année, on est trop mal, on a hyper mal commencé le championnat, ouais. Donc, c'est mort.
0: Et tu joues avec qui? Tu joues avec...
5: Myriam, Henri, Nawel.
0: Ah, du coup.
5: Bon. On va refaire un groupe là-bas en fait.
0: Ok.
6: Ça, c'est celui qui m'a oublié.
8: Ok, de Corte. Non, pas du tout.
6: Elle raconte n'importe quoi.
9: 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Réalisation, prise de son et prémontage, Delphine Will. 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Musique originale, Lou Mormont. Mixage, Christophe Rowe. Production déléguée, Ekaterina Vidic. 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
10: Dames en heren, welkom in de trein. Deze trein stopt in Brugge, Gent, Brussel, Leuk. Open, mesdames et messieurs, bienvenue dans ce train. Ce train fera arrêt à Bruges, Lyon, Bruxelles, Liège, Open et traversera les trois frontières linguistiques.
11: Listen.
10: Mesdames et messieurs, le prochain arrêt est Gent, où nous allons parler avec les trois sœurs issues de la vieille Belgique.
12: Entrez dans la danse, faites la révérence, sautez, dansez, embrassez qui vous voulez.
13: Je sais pas si vous vous souvenez de moi. Oui, sophie.
14: Oui, voilà, tout à fait, super.
15: Ce serait bien, ouais, merci. Tu te présentes et que tu expliques comment t'en es arrivé.
16: Ah oui.
11: comment tu vas?
14: Très bien, toi.
11: On est là.
14: Ah, mais t'étais avec ta jupe pour le chat.
11: Ben oui, hein. C'est la jambe. Parce que je te dis pas ce que je sens.
14: Elle fait, oui, madame, frau.

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La restauration rapide? La bouffe rapide pour tous? Pas toujours très digeste tout ça. Yeah.

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1: 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Les enfants sont les plus exposés dans les chutes à vélo, surtout en période d'apprentissage, car ils n'ont pas un équilibre suffisant. Deux tiers des accidents surviennent chez les enfants de moins de 15 ans. 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